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1: Sur la plaine marine, ses cheveux vagabonds accompagnent la tendre cadence de la mer. Il n'y a pas de souvenir sur ce visage, rien qu'une ombre fugace comme celle d'un nuage. L'ombre est humide et douce comme le sable d'une caverne.

0: vêtement qui est la voix de la mer devenue souvenir. Au crépuscule.
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0: Une lumière saline l'imprègne et une saveur de vivant fruit marin. Aucun souvenir ne vit sur ce visage. Aucune parole ne peut le contenir ou le lier aux choses du passé. Hier, par l'étroite fenêtre, il s'est évanoui comme il s'évanouira tout à l'heure, sans tristesse, sans parole humaine, sur la pleine marine.